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0: 7h du mat, c'est Mathis, bientôt le week-end, les vacances peut-être pour vous. C'est vendredi matin qu'on démarre avec Alex Moroni qui arrive, l'horoscope aussi. Et juste avant...
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0: Un point sur les infos, on commence par la météo du week-end. C'est avec Teddy Marazen, salut Teddy.
2: Salut Mathis, bonjour tout le monde. Après une très belle semaine ensoleillée en Isère, les conditions vont un peu se dégrader ce week-end. Même si demain on aura encore de belles éclaircies en matinée, les nuages vont progressivement s'imposer, ce qui entraînera des averses et même des orages en fin de journée. Avant un retour calme prévu pour dimanche après-midi, les températures entre 22 et 32 degrés pour demain à Nivola et Crémieux et entre 17 et 28 dimanche à Bourgoin et Villefontaine. À la une, Emmanuel Macron active le mécanisme européen de protection civile pour obtenir rapidement des renforts face aux incendies. Avec deux canadaires croates, deux air tracteurs portugais et deux hélicoptères tchèques et slovaques. La situation reste sous très forte tension, surtout en Gironde où 4800 hectares ont brûlé et 20 000 personnes ont été évacuées. Dans les Landes, le feu de Biscarrosse a parcouru 1200 hectares et forcé plus de 5000 évacuations. Et enfin dans le Var, 2700 hectares ont été ravagés et 25 maisons détruites. Plus de 12 500 départs de feu ont été recensés depuis le mois de janvier. Un drame à présent en Isère à l'île d'Avaux. Un enfant de 2 ans est mort, noyé hier soir après avoir été retrouvé inanimé dans la piscine familiale vers 21h. Pompiers et équipe du SMUR ont tenté de le réanimer durant de longues minutes en vain. Le décès a été déclaré sur place par le médecin. L'enfant aurait échappé quelques instants à la vigilance des parents. Une cellule médico-psychologique a été activée pour les proches. Les gendarmes ont ouvert une enquête, notamment sur les dispositifs de sécurité de la piscine. En sport, la 19e étape du Tour de France 2026 relie Gap à l'Alpe d'Huez aujourd'hui sur 128 km avec 4 ascensions majeures dont les mythiques 21 lacets pour une arrivée à 1850 mètres. Les coureurs enchaînent le col Bayard puis le col du Noyer avant de basculer en Isère. Le peloton passera par Corps et Valbonnet pour grimper le col d'Ornon. Après Bourdoisan, place au final hors catégorie de l'Alpe d'Huez. Une seconde arrivée est d'ailleurs prévue le lendemain lors de la 20e étape via le col de Sarène. Et pour terminer, fais un mot sur vos conditions de circulation ce week-end. C'est classé orange aujourd'hui dans la région, dans le sens des départs comme dans le sens des retours, avec évidemment du monde sur l'A7 en direction du sud jusqu'à au moins 19h ce soir. Des ralentissements à prévoir plutôt en fin de journée sur la 43 entre Lyon et Chambéry et en direction de l'Italie sur la RN205 pour accéder au tunnel du Mont-Blanc. Et enfin, demain, c'est classé en rouge avec encore du monde toute la journée sur l'A7 et seulement à partir du début d'après-midi sur la 43 et la RN205.

0: Eh ben ça y est, vendredi matin, bon réveil avec Alex Warren, c'est le week-end qui approche sur votre radio.
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0: Et on commence avec les béliers, une bonne nouvelle côté argent vous rassure avant le week-end. Les taureaux, vous prenez du temps pour vous sans culpabiliser. Les gémeaux, un échange en amour apporte un souffle de fraîcheur. On passe à vous les cancers, un projet de sortie vous motive. Les lions, un proche vous demande un service que vous rendez avec plaisir. Les vierges, une idée simple vous fait gagner un temps précieux. On passe aux balances, une belle surprise vous redonne le sourire. On continue avec les scorpions, vous avez pris une décision qui commence à porter ses fruits. Les sagittaires, une discussion en famille fait avancer les choses. Les capricornes, votre envie de vous faire plaisir devient difficile à repousser. Les verseaux, la pression retombe et l'ambiance se détend. Et puis enfin, on termine avec les poissons. Une rencontre change agréablement votre fin de journée. Et puis la suite des hits, en ce vendredi matin, c'est avec Orelsan Laquette, juste avant d'écouter UG Les Soltos et Jamaican Bam Bam sur votre radio.
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0: Un des hits de l'été à écouter à fond sur la plage pendant les vacances, les Marseillais Eugène.
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0: Eugène avec Solto, avec le Jamaïcain Bam Bam qu'on adore. C'est Mathis en direct jusqu'à 11h, coup de voix d'une nouvelle journée. C'est parti, vendredi matin, les vacances qui approchent pour beaucoup. Nous, on se réveille ensemble, hein. Peut-être encore sous la couette ou alors comme Greg ce matin, déjà partir en session footing à la fraîche. Bah, vous avez bien fait de nous avoir choisi. Le plan de hits pour commencer la journée. Ça va revenir avec Teddy Swims. Avec aussi Enrique Iglesias. Touche à rien.
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Sweet Dreams, l'américain qu'on adore, qu'on vient de s'écouter sur la radio de Bourgoin. Et puis pour commencer le week-end off road, direction Kinépolis de Bourgoin, là, pour aller mater le film Toy Story 5 qui est toujours à l'affiche. Plein de séances hein, de prévues encore une fois aujourd'hui, 13h30, 15h45, 18h25, 20h entre autres. À pas manquer, la suite retour des infos à 7h30 avec Teddy Marazen et juste avant Enrique Iglesias. I don't know why.

0: radio. Peut-être sur la route, déjà en direction des vacances. Eh ben je vous accompagne, hein, c'est Mathis jusqu'à 11h, le plein de nuit est là. Avec Tame Impala, en fit avec Jenny, le remix de Dracula qui arrive. Et juste après le point sur l'info, on est parti pour les infos, la météo, Teddy Marazen.
1: Salut Mathis, bonjour tout le monde. Après une très belle semaine ensoleillée en Isère, les conditions vont un peu se dégrader ce week-end. Même si demain on aura encore de belles éclaircies en matinée, les nuages vont progressivement s'imposer, ce qui entraînera des averses et même des orages en fin de journée. Avant un retour au calme prévu pour dimanche après-midi, les températures entre 22 et 32 degrés pour demain à Nivola et Crémieux et entre 17 et 28 dimanche à Bourgoin et Villefontaine. À la une, Emmanuel Macron active le mécanisme européen de protection civile pour obtenir rapidement des renforts face aux incendies. Avec deux canadairs croates, deux air tracteurs portugais et deux hélicoptères tchèques et slovaques. La situation reste sous très forte tension, hein, surtout en Gironde où 4800 hectares ont brûlé et 20 000 personnes ont été évacuées. Dans les Landes, le feu de Biscarrosse a parcouru 1200 hectares et forcé plus de 5000 évacuations. Et enfin dans le Var, 2700 hectares ont été ravagés et 25 maisons détruites. Plus de 12 500 départs de feu ont été recensés depuis le mois de janvier. Un drame à présent en Isère à l'île d'Avaux. Un enfant de 2 ans est mort, noyé hier soir après avoir été retrouvé inanimé dans la piscine familiale vers 21h. Pompiers et équipe du SMUR ont tenté de le réanimer durant de longues minutes en vain. Le décès a été déclaré sur place par le médecin. L'enfant aurait échappé quelques instants à la vigilance des parents. Une cellule médico-psychologique a été activée pour les proches. Les gendarmes ont ouvert une enquête, notamment sur les dispositifs de sécurité de la piscine. En sport, la 19e étape du Tour de France 2026 relie Gap à l'Alpe d'Huez aujourd'hui sur 128 km avec 4 ascensions majeures dont les mythiques 21 lacets pour une arrivée à 1850 mètres. Les coureurs enchaînent le col Bayard puis le col du Noyer avant de basculer en Isère. Le peloton passera par Corre et Valbonnet pour grimper le col d'Ornon. Après Bourdoisan, place au final hors catégorie de l'Alpe d'Huez. Une seconde arrivée est d'ailleurs prévue le lendemain lors de la 20e étape via le col de Sarenne. Et pour terminer, fais un mot sur vos conditions de circulation ce week-end. C'est classé orange aujourd'hui dans la région, dans le sens des départs comme dans le sens des retours, avec évidemment du monde sur la 7 en direction du sud jusqu'à au moins 19h ce soir. Des ralentissements à prévoir plutôt en fin de journée sur la 43 entre Lyon et Chambéry et en direction de l'Italie sur la RN205 pour accéder au tunnel du Mont-Blanc. Et enfin, demain, c'est classé en rouge avec encore du monde toute la journée sur la 7 et seulement à partir du début d'après-midi sur la 43 et la RN205.

0: Tenu pas là avec Jenny, le son de l'été, ça se passe sur Hot Radio. Vendredi matin, ça y est, les vacances qui vont démarrer ce soir, on est le 24 juillet. On fait un tour sur les anniversaires de stars. Michael Goldman, l'ancien directeur de la Starac, qui va être remplacé à la rentrée, 47 ans. On a aussi la chanteuse Jennifer Lopez qui fête ses 57 ans aujourd'hui. Ah, Jennifer Lopez, on l'adore, avec tous ses hits, que des classiques. On vous la passe toute la journée sur votre radio. Et puis aujourd'hui, eh ben c'est aussi la journée internationale des cousins et des cousines. N'hésitez pas à leur envoyer un petit message aujourd'hui. Et puis tiens, bah vous savez quoi, en vrai, moi je vais appeler ma cousine en direct à la radio là. On appelle directement. Allô, allô Camille.
1: Oui.
0: Oui, c'est Mathis, t'es en direct à la radio, ça va, le réveil est bon?
1: Ouais, oh, salut, ça va, ouais, nickel.
0: Je t'appelle parce qu'aujourd'hui c'est la journée internationale des cousins et des cousines. Et du coup, bah je voulais te souhaiter une bonne fête.
1: Ah bah trop cool, bah merci, bah ça me fait plaisir.
0: Bon Camille, ça te dit d'annoncer la suite en direct à la radio là? Il y a Muse et Take qui arrivent.
1: Et bah écoute, avec grand plaisir. Pour la suite, on écoute Muse et Take.
0: Nickel, allez, bon réveil sur votre radio.
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0: Le nouveau Muse pour commencer la journée dans le réveil de l'été.
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0: Bon, c'est vendredi, hein, le week-end qui approche maintenant, forcément avec un nouveau chassé croisé de vacances qui démarre aujourd'hui. Alors déjà, la bonne nouvelle, c'est qu'aujourd'hui, ça sera pas le pire, parce que Bison Futé voit uniquement orange sur les départs et les retours. Et par contre, demain, ça sera un peu plus chargé, hein, je peux vous le dire, avec un trafic classé rouge sur les départs de la région et même partout en France, et en particulier sur la 7 où ça sera chargé entre 6h et 22h. Pour la suite, retour du hit de l'été ici. On va retourner en 2020. Énorme souvenir en préparation, ça arrive avec aussi Julien Libota.
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0: Julien Lib avec Ota pour commencer ce vendredi ensemble sur votre radio. Et puis là, bah, retour en 2020, forcément l'année du confinement à l'époque. On se faisait des apéros en visio cette année-là. On jouait au tout nouveau Animal Crossing qui venait tout juste de sortir. L'application TikTok était en train d'exploser partout en France et surtout à l'été 2020. On s'écoutait Surf Mesa, hit qu'on adore écouter en regardant les couchers de soleil à la plage. Surf Mesa, voici I Love You sur votre radio.
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1: 8h, c'est votre radio ce matin, bon réveil, on se fait tous les meilleurs hits pour commencer la journée. Ça revient avec David Guetta, Gillo et Kenji Soprano aussi, tout va bien.
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1: C'est Mathis, on attaque la journée comme il faut, d'autant plus qu'on fait un point sur les infos et sur la météo avec Teddy Marazen, salut.
3: Salut Mathis, bonjour tout le monde. Après une très belle semaine ensoleillée en Isère, les conditions vont un peu se dégrader ce week-end. Même si demain on aura encore de belles éclaircies en matinée, les nuages vont progressivement s'imposer, ce qui entraînera des averses et même des orages en fin de journée. Avant un retour calme prévu pour dimanche après-midi, les températures entre 22 et 32 degrés pour demain à Nivola et Crémieux et entre 17 et 28 dimanche à Bourgoin et Villefontaine. À la une, Emmanuel Macron active le mécanisme européen de protection civile pour obtenir rapidement des renforts face aux incendies. Avec deux Canadair croates, deux air tracteurs portugais et deux hélicoptères tchèques et slovaques. La situation reste sous très forte tension, surtout en Gironde où 4800 hectares ont brûlé et 20 000 personnes ont été évacuées. Dans les Landes, le feu de Biscarrosse a parcouru 1200 hectares et forcé plus de 5000 évacuations. Et enfin dans le Var, 2700 hectares ont été ravagés et 25 maisons détruites. Plus de 12 500 départs de feu ont été recensés depuis le mois de janvier. Un drame à présent en Isère à l'île d'Avaux. Un enfant de 2 ans est mort, noyé hier soir après avoir été retrouvé inanimé dans la piscine familiale vers 21h. Pompiers et équipe du SMUR ont tenté de le réanimer durant de longues minutes en vain. Le décès a été déclaré sur place par le médecin. L'enfant aurait échappé quelques instants à la vigilance des parents. Une cellule médico-psychologique a été activée pour les proches. Les gendarmes ont ouvert une enquête, notamment sur les dispositifs de sécurité de la piscine. En sport, la 19e étape du Tour de France 2026 relie Gap à l'Alpe d'Huez aujourd'hui sur 128 km avec 4 ascensions majeures dont les mythiques 21 lacets pour une arrivée à 1850 mètres. Les coureurs enchaînent le col Bayard puis le col du Noyer avant de basculer en Isère. Le peloton passera par Corre et Valbonnet pour grimper le col d'Ornon. Après Bourdoisan, place au final hors catégorie de l'Alpe d'Huez. Une seconde arrivée est d'ailleurs prévue le lendemain lors de la 20e étape via le col de Sarène. Et pour terminer, fais un mot sur vos conditions de circulation ce week-end. C'est classé orange aujourd'hui dans la région, dans le sens des départs comme dans le sens des retours, avec évidemment du monde sur la 7 en direction du sud jusqu'à au moins 19h ce soir. Des ralentissements à prévoir plutôt en fin de journée sur la 43 entre Lyon et Chambéry et en direction de l'Italie, sur la RN 205 pour accéder au tunnel du Mont-Blanc. Et enfin, demain, c'est classé en rouge avec encore du monde toute la journée sur la 7 et seulement à partir du début d'après-midi sur la 43 et la RN 205.

0: Allez-y ensemble pour débuter la journée. David Guetta, Gilo sur votre radio.
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0: Et on commence avec les béliers. Une bonne nouvelle côté argent vous rassure avant le week-end. Les taureaux, vous prenez du temps pour vous sans culpabiliser. Les gémeaux, un échange en amour apporte un souffle de fraîcheur. On passe à vous les cancers, un projet de sortie vous motive. Les lions, un proche vous demande un service que vous rendez avec plaisir. Les vierges, une idée simple vous fait gagner un temps précieux. On passe aux balances, une belle surprise vous redonne le sourire. On continue avec les scorpions, vous avez pris une décision qui commence à porter ses fruits. Les sagittaires, une discussion en famille fait avancer les choses. Les capricornes, votre envie de vous faire plaisir devient difficile à repousser. Les verseaux, la pression retombe et l'ambiance se détend. Et puis enfin, on termine avec les poissons. Une rencontre change agréablement votre fin de journée. Et puis la suite des hits, en ce vendredi matin sur votre radio, ça continue avec Bébé Rexha juste après Kenji Soprano au beau réveil. Non, mais...

0: Superstar Bébé Rexan ce vendredi matin. Bon réveil.
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0: La journée qui se démarre ici. D'ailleurs, je sais pas si vous êtes vous aussi tombé sur cette info. Ça m'a fait bien marrer. On a enfin compris pourquoi l'Argentine a perdu son match de Coupe du Monde. Et c'est pas un hasard. Hein. C'est pas parce que les joueurs étaient pas assez bons non plus. C'est de la faute de Rihanna. Bah ouais, parce qu'il y a une info qui est sortie. À chaque fois que Rihanna assiste à un match de Coupe du Monde, l'Argentine perd. La dernière fois, c'était contre l'Allemagne en 2014. Et puis là, bah du coup, la semaine dernière, face à l'Espagne aussi. Hasard de dingue. Merci Riri en tout cas, t'es la boss. Rihanna, on l'écoute en classique avec aussi Sound of Legend. Bon réveil.
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0: Son of Legend pour se préparer au week-end vacances sur la radio de Bourgoin.
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0: Et pour se mettre encore plus dans l'ambiance, on débarque sur la plage de la radio et aujourd'hui on accueille Vincent. Salut Vincent.
2: Salut Mathis.
0: Bon Vincent, dis-moi, il y a des petites vacances de prévues bientôt ou pas du tout?
2: Non, écoute, on va essayer de partir mi-août.
0: Mi-août? Ouais, du coup c'est dans un peu de temps quand même. Du coup pourquoi pas d'ici là se faire une petite session shopping?
2: Et bah, ça ferait plaisir, ouais.
0: Bah, je rappelle, des bons d'achat chez Sport 2000 à gagner aujourd'hui jusqu'à 100€. Pour ça, on joue à la paillotte. Je rappelle, il y en a trois devant toi. Celle d'Arnaud, celle de Guillaume ou alors celle de la famille. Dis-moi, Vincent, tu choisis laquelle?
2: Yes. Alors, je vais choisir celle d'Arnaud.
0: Celle d'Arnaud? Eh bah, allez, on vérifie.
3: Bonjour, bah dites donc, on a besoin d'un petit rafraîchissement. Qu'est-ce que je vous fais? Coupe au bol, coupe au carré ou boule à Z?
0: Allez, parfait, derrière la parier, la paillotte d'Arnaud, je peux te le dire, il y avait 100€ chez Sport 2000, c'est gagné Vincent, bravo!
2: Yes, let's go!
0: Bon, et bah du coup, tu vas pouvoir préparer un peu tes meilleures tenues là pour partir en vacances, ça va être nickel!
2: Ouais, trop bien!
0: T'avais déjà des petites idées pour les dépenser?
2: J'ai besoin de nouvelles chaussures de running, ouais.
0: Et bah voilà, ça va être parfait pour faire du sport en plus tout l'été. Et bah profite à fond en tout cas. La suite ici, c'est avec Sabrina Carpenter, Rihanna comme promis dans les classiques. Et puis tiens, dis-moi Vincent, avec quelle radio tu pars en week-end toi?

0: soleil, ça y est, il est 8h30 sur votre radio. C'est vendredi matin, la fin de la semaine qui approche, enfin. Les vacances qui se démarrent ici, avec le plein de hits Tempor City qui arrive. On les écoute juste après les infos. Les infos, la météo, Teddy Marazen.
1: Salut Mathis, bonjour tout le monde. Après une très belle semaine ensoleillée en Isère, les conditions vont un peu se dégrader ce week-end. Même si demain on aura encore de belles éclaircies en matinée, les nuages vont progressivement s'imposer, ce qui entraînera des averses et même des orages en fin de journée. Avant un retour calme prévu pour dimanche après-midi, les températures entre 22 et 32 degrés pour demain à Nivola et Crémieux et entre 17 et 28 dimanche à Bourgoin et Villefontaine. À la une, Emmanuel Macron active le mécanisme européen de protection civile pour obtenir rapidement des renforts face aux incendies. Avec deux canadaires croates, deux air tracteurs portugais et deux hélicoptères tchèques et slovaques. La situation reste sous très forte tension, hein, surtout en Gironde où 4800 hectares ont brûlé et 20 000 personnes ont été évacuées. Dans les Landes, le feu de Biscarrosse a parcouru 1200 hectares et forcé plus de 5000 évacuations. Et enfin dans le Var, 2700 hectares ont été ravagés et 25 maisons détruites. Plus de 12 500 départs de feu ont été recensés depuis le mois de janvier. Un drame à présent en Isère à l'île d'Avaux. Un enfant de 2 ans est mort, noyé hier soir après avoir été retrouvé inanimé dans la piscine familiale vers 21h. Pompiers et équipe du SMUR ont tenté de le réanimer durant de longues minutes en vain. Le décès a été déclaré sur place par le médecin. L'enfant aurait échappé quelques instants à la vigilance des parents. Une cellule médico-psychologique a été activée pour les proches. Les gendarmes ont ouvert une enquête, notamment sur les dispositifs de sécurité de la piscine. En sport, la 19e étape du Tour de France 2026 relie Gap à l'Alpe d'Huez aujourd'hui sur 128 km avec 4 ascensions majeures dont les mythiques 21 lacets pour une arrivée à 1850 mètres. Les coureurs enchaînent le col Bayard puis le col du Noyer avant de basculer en Isère. Le peloton passera par Corps et Valbonnet pour grimper le col d'Ornon. Après Bourdoisan, place au final hors catégorie de l'Alpe d'Huez. Une seconde arrivée est d'ailleurs prévue le lendemain lors de la 20e étape via le col de Sarène. Et pour terminer, fais un mot sur vos conditions de circulation ce week-end. C'est classé orange aujourd'hui dans la région, dans le sens des départs comme dans le sens des retours, avec évidemment du monde sur la 7 en direction du sud jusqu'à au moins 19h ce soir. Des ralentissements à prévoir plutôt en fin de journée sur la 43 entre Lyon et Chambéry et en direction de l'Italie, sur la RN 205 pour accéder au tunnel du Mont-Blanc. Et enfin, demain, c'est classé en rouge avec encore du monde toute la journée sur la 7 et seulement à partir du début d'après-midi sur la 43 et la RN 205.

trio des superstars ce matin, le trio Theme Park City pour démarrer la journée sur votre radio. En ce jour de début de vacances, là pour beaucoup, hein, 24 juillet, on fait un tour sur les anniversaires de stars. Michael Goldman, l'ancien directeur de la Starac, qui va être remplacé à la rentrée d'ailleurs, je vous rappelle. Hein, il a aujourd'hui 47 ans, on a aussi la chanteuse Jennifer Lopez.

0: Le dernier tech qu'on adore, parfait pour sortir du lit. En mode grasse mat sur la route ou alors déjà au bureau, vous avez choisi la bonne radio, c'est le réveil de l'été. On va s'écouter Jérémy Frérot. D'ailleurs, Jérémy Frérot que vous avez peut-être vu le week-end dernier, il a participé à Fort Boyard avec Shaim entre autres. Et l'épisode, il était diffusé samedi dernier. Voilà, si jamais vous avez envie de voir Jérémy Frérot affronter ses peurs, eh ben, je vous laisse regarder ça. Ça se passe sur la plateforme France.tv.
1: Allô, pourquoi tu ne réponds pas ?
0: Jérémy Frérot, on se l'écoute pour la suite des hits. Avec aussi Taylor Swift. Et j'oublie pas de Kid Laroi.
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Liste de l'été pour se faire plaisir en direction du taf ou alors en vacances au petit déj avec Jérémy Frérot. À 9h, un nouveau point sur l'info qui arrive, ça sera avec Teddy Marazen. Et puis le plein de 8 continue ici, on s'arrête jamais. Avec Taylor Swift qui arrive juste après Ducky de la Roy sur votre radio. Ah.

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1: Il est 9h, on est parti, nouvelle heure de hit qui démarre en mode vacances été avec Jungle et Emma qui arrive. Gros coup de cœur qu'on écoute juste après Shakira sur Hot.
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1: D'ailleurs, Shakira qui va reverser 100% des droits perçus sur Die Die à la FIFA Global Citizen Fund pour qu'il y ait plus d'enfants qui puissent faire du sport. Un point sur les infos, on est parti, on commence par la météo, Teddy Marazen.
3: Salut Mathis, bonjour tout le monde. Après une très belle semaine ensoleillée en Isère, les conditions vont un peu se dégrader ce week-end. Même si demain on aura encore de belles éclaircies en matinée, les nuages vont progressivement s'imposer, ce qui entraînera des averses et même des orages en fin de journée. Avant un retour calme prévu pour dimanche après-midi, les températures entre 22 et 32 degrés pour demain à Nivola et Crémieux et entre 17 et 28 dimanche à Bourgoin et Villefontaine. En Gironde, la préfecture ordonne l'évacuation immédiate des premiers villages de la presqu'île du Cap Ferré après que le feu a franchi la ligne d'appui vers 1h. Près de 20 000 personnes avaient déjà été évacuées depuis mercredi, tandis que 4 800 hectares ont brûlé. Emmanuel Macron annonce l'arrivée rapide de renforts européens, canadairs croates, air tracteurs portugais et hélicoptères tchèques et slovaques. Dans les Landes, l'incendie de Biscarrosse a parcouru plus de 2500 hectares. Un drame à présent en Isère à l'île d'Avaux. Un enfant de 2 ans est mort, noyé hier soir après avoir été retrouvé inanimé dans la piscine familiale vers 21h. Pompiers et équipe du SMUR ont tenté de le réanimer durant de longues minutes en vain. Le décès a été déclaré sur place par le médecin. L'enfant aurait échappé quelques instants à la vigilance des parents. Une cellule médico-psychologique a été activée pour les proches. Les gendarmes ont ouvert une enquête, notamment sur les dispositifs de sécurité de la piscine. En sport, la 19e étape du Tour de France 2026 relie Gap à l'Alpe d'Huez aujourd'hui sur 128 km avec 4 ascensions majeures dont les mythiques 21 lacets pour une arrivée à 1850 mètres. Les coureurs enchaînent le col Bayard puis le col du Noyer avant de basculer en Isère. Le peloton passera par Corps et Valbonnet pour grimper le col d'Ornon. Après Bourdoisan, on place au final hors catégorie de l'Alpe d'Huez. Une seconde arrivée est d'ailleurs prévue le lendemain lors de la 20e étape via le col de Sarène. Et pour terminer, un mot sur vos conditions de circulation ce week-end. C'est classé orange aujourd'hui dans la région, dans le sens des départs comme dans le sens des retours, avec évidemment du monde sur la 7 en direction du sud jusqu'à au moins 19h ce soir. Des ralentissements à prévoir plutôt en fin de journée sur la 43 entre Lyon et Chambéry et en direction de l'Italie sur la RN205 pour accéder au tunnel du Mont-Blanc. Et enfin, demain, c'est classé en rouge avec encore du monde toute la journée sur la 7 et seulement à partir du début d'après-midi sur la 43 et la RN205.

0: Oh, soleil de dingue pour commencer la journée. Là. On est bien vendredi matin et en plus, à Jungle Yema, on est royal.
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0: Bon, d'ailleurs, ce matin, je fais un coucou à Mélanie. Elle est déjà au taf, elle. Mélanie, elle est coiffeuse. Là, aujourd'hui, elle m'a dit que c'était une grosse journée avec tous ceux qui se font couper les cheveux juste avant de partir en vacances. Du coup, elle m'a envoyé un message sur Insta. Elle m'a demandé de lui passer l'énorme classique des Black Eyed Peas pour commencer la journée. Ça tombe bien, on va les écouter. Black Eyed Peas, Shut Up que je vous prépare. Avec aussi Alex Moran. Bienvenue, bon réveil.
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0: Morestel, à Dolomieu, vous écoutez la radio de Bourgoin avec Alex Moran.
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0: Et ben ça y est, c'est vendredi, le week-end qui démarre pour certains, les vacances aussi pour d'autres, on va se détendre. 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La suite date avec Big Flo Oli qui arrive juste après Black Eyed Peas, classique autre radio.

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0: la suite Teddy Swims en français. Mister No Lidl, Monsieur Je Sais Tout. Et bien justement, Monsieur Je Sais Tout, il est devant vous. Teddy Marazen, les infos, la météo.
1: Salut Mathis, bonjour tout le monde. Après une très belle semaine ensoleillée en Isère, les conditions vont un peu se dégrader ce week-end. Même si demain on aura encore de belles éclaircies en matinée, les nuages vont progressivement s'imposer, ce qui entraînera des averses et même des orages en fin de journée. Avant un retour calme prévu pour dimanche après-midi, les températures entre 22 et 32 degrés pour demain à Nivola et Crémieux et entre 17 et 28 dimanche à Bourgoin et Villefontaine. En Gironde, la préfecture ordonne l'évacuation immédiate des premiers villages de la presqu'île du Cap Ferré après que le feu a franchi la ligne d'appui vers 1h. Près de 20 000 personnes avaient déjà été évacuées depuis mercredi, tandis que 4 800 hectares ont brûlé. Emmanuel Macron annonce l'arrivée rapide de renforts européens, Canadair croate, air tracteur portugais et hélicoptères tchèques et slovaques. Dans l'élan de l'incendie de Biscarrosse a parcouru plus de 2500 hectares. Un drame à présent en Isère à l'île d'Avaux. Un enfant de 2 ans est mort, noyé hier soir après avoir été retrouvé inanimé dans la piscine familiale vers 21h. Pompiers et équipe du SMUR ont tenté de le réanimer durant de longues minutes en vain. Le décès a été déclaré sur place par le médecin. L'enfant aurait échappé quelques instants à la vigilance des parents. Une cellule médico-psychologique a été activée pour les proches. Les gendarmes ont ouvert une enquête, notamment sur les dispositifs de sécurité de la piscine. En sport, la 19e étape du Tour de France 2026 relie Gap à l'Alpe d'Huez aujourd'hui sur 128 km avec 4 ascensions majeures dont les mythiques 21 lacets pour une arrivée à 1850 mètres. Les coureurs enchaînent le col Bayard puis le col du Noyer avant de basculer en Isère. Le peloton passera par Corps et Valbonnet pour grimper le col d'Ornon. Après Bourdoisan, place au final hors catégorie de l'Alpe d'Huez. Une seconde arrivée est d'ailleurs prévue le lendemain lors de la 20e étape via le col de Sarène. Et pour terminer, un mot sur vos conditions de circulation ce week-end. C'est classé orange aujourd'hui dans la région, dans le sens des départs comme dans le sens des retours, avec évidemment du monde sur la 7 en direction du sud jusqu'à au moins 19h ce soir. Des ralentissements à prévoir plutôt en fin de journée sur la 43 entre Lyon et Chambéry et en direction de l'Italie sur la RN 205.

On l'adore, l'américain Teddy Swim, ça ce matin dans le réveil de l'été sur votre radio. Et débranchez surtout pas la radio. Dans, allez, environ 6 minutes, on va parler d'un nouveau concept d'application. C'est le retour des pigeons voyageurs. Et je vais tout vous dire dans un instant. Vous allez halluciner, vous allez kiffer. Avant ça, le plein de vite pour commencer la journée, ce vendredi matin, Toblo Stromae qui arrive. Et juste avant, et bah c'est Clean Bandit sur votre radio.

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2: Le coup de cœur du moment, Tovlo avec Stromae, bon réveil. Vous avez fait le meilleur choix. Et d'ailleurs, je suis tombé sur un reportage d'M6 sur une nouvelle application. Je vous la partage parce que franchement, j'adore le concept. Si vous avez l'habitude que les gens répondent 40 ans après que vous ayez envoyé vos messages, eh ben, ça va vous plaire. Le concept hyper simple, ça reprend l'idée des pigeons voyageurs. En gros, on peut choisir un oiseau sur l'application. Et quand on va envoyer un message à quelqu'un, on va pouvoir suivre l'avancée de l'oiseau. Et la personne va uniquement recevoir le message quand l'oiseau sera arrivé virtuellement à l'adresse de la personne. Si jamais ça vous intéresse, l'application, elle s'appelle Roost. Moi je vais tester en tout cas. La suite Riviera qui arrive, la reprise de Sean Paul. Avec aussi Jack et Carla.
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1: Il est 10h sur votre radio, on écoute quoi pour la suite? Eh ben c'est une bonne question. Je vois Ed Sheeran qui arrive avec aussi Temi, Paladjin, c'est Mathis.
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1: Et puis bah là on y va pour le point sur les infos. Et la météo de la région, Teddy Marazen.
3: Salut Mathis, bonjour tout le monde. Après une très belle semaine ensoleillée en Isère, les conditions vont un peu se dégrader ce week-end. Même si demain on aura encore de belles éclaircies en matinée, les nuages vont progressivement s'imposer, ce qui entraînera des averses et même des orages en fin de journée. Avant un retour calme prévu pour dimanche après-midi, les températures entre 22 et 32 degrés pour demain à Nivola et Crémieux et entre 17 et 28 dimanche à Bourgoin et Villefontaine. En Gironde, la préfecture ordonne l'évacuation immédiate des premiers villages de la presqu'île du Cap Ferré après que le feu a franchi la ligne d'appui vers 1h. Près de 20 000 personnes avaient déjà été évacuées depuis mercredi, tandis que 4 800 hectares ont brûlé. Emmanuel Macron annonce l'arrivée rapide de renforts européens, canadairs croates, air tracteurs portugais et hélicoptères tchèques et slovaques. Dans l'élan de l'incendie de Biscarros, a parcouru plus de 2 500 hectares. Un drame à présent en Isère, à l'île d'Avaux. Un enfant de 2 ans est mort, noyé hier soir après avoir été retrouvé inanimé dans la piscine familiale vers 21h. Pompiers et équipe du SMUR ont tenté de le réanimer durant de longues minutes en vain. Le décès a été déclaré sur place par le médecin. L'enfant aurait échappé quelques instants à la vigilance des parents. Une cellule médico-psychologique a été activée pour les proches. Les gendarmes ont ouvert une enquête, notamment sur les dispositifs de sécurité de la piscine. En sport, la 19e étape du Tour de France 2026 relie Gap à l'Alpe d'Huez aujourd'hui sur 128 km avec 4 ascensions majeures dont les mythiques 21 lacets pour une arrivée à 1850 mètres. Les coureurs enchaînent le col Bayard puis le col du Noyer avant de basculer en Isère. Le peloton passera par Corre et Valbonnet pour grimper le col d'Ornon. Après Bourdoisan, place au final hors catégorie de l'Alpe d'Huez. Une seconde arrivée est d'ailleurs prévue le lendemain lors de la 20e étape via le col de Sarenne. Et pour terminer, un mot sur vos conditions de circulation ce week-end. C'est classé orange aujourd'hui dans la région, dans le sens des départs comme dans le sens des retours, avec évidemment du monde sur la 7 en direction du sud jusqu'à au moins 19h ce soir. Des ralentissements à prévoir plutôt en fin de journée sur la 43 entre Lyon et Chambéry et en direction de l'Italie sur la RN205 pour accéder au tunnel du Mont-Blanc. Et enfin, demain, c'est classé en rouge avec encore du monde toute la journée sur la 7 et seulement à partir du début d'après-midi sur la 43 et la RN205.
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3: Les stations les moins chères près de chez vous à l'approche du week-end. On commence par le Samplon 95. Vous pouvez par exemple vous rendre chez Netto avec l'os Badinière. C'est 1,95€ aujourd'hui. Direction également Saint-Jean-de-Bournay. Comptez 1,94€ chez Auchan et chez Intermarché. 1,93€ sinon pour l'Intermarché des Avenières. C'est le moins cher aujourd'hui. Et pour le gasoil, 2,11€ chez Auchan à Saint-Jean-de-Bournay. 2,10€ à l'Intermarché de Saint-Jean-de-Soudun. Et enfin 1,99€ sinon c'est le moins cher aujourd'hui pour le gasoil au total de Saint-Savin.

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1: C'est Mathis, on s'arrête pas en si bon chemin. Je vais vous redémarrer plus de 30 minutes de hit. Avec que des superstars, hein, parfait pour commencer la journée, se mettre dans l'ambiance des vacances. C'est la playlist officielle de l'été 2026 qui tourne ici. D'ailleurs, bah, je vous rappelle, hein, aujourd'hui c'est le coup d'envoi d'un nouveau week-end de chasse et croisée. Bison futé qui voit jaune dans la région sur les départs et les retours. Et puis demain, bah, ça sera rouge sur les routes de la région, même partout en France et notamment sur l'A7 entre 6h et 22h. Faites des provisions. Allez, achetez vos baguettes de pain aujourd'hui, on sait jamais. Et la suite, Kavinsky Angel qui arrive avec aussi David Guetta Gilo. Let's go, on est reparti pour 30 minutes.
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0: première fois que vous l'avez entendu, c'était ici David Guetta Gilo sur la radio de Bordeaux. La plaque. Et puis là, bah, pour partir en vacances ce week-end, on vous rembourse votre plan. Vous avez aujourd'hui à Saint-Chef, sur la route du Grand Champ, une Clio rouge immatriculée EB749 de lettres. C'est votre voiture, c'est gagné, vous connaissez la chanson. Vous m'appelez 0825 740 940. La suite d'it avec le nouveau Farouko qui arrive juste après un classique Haute Radio dans le Nord Isère. Voici Magic System. 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
1: Bougez, poussez.
2: Aïe.

En mode été, avec Aznav Avidan, c'était One Day sur votre radio. D'ailleurs, j'ai vu qu'il y a un film qui est sorti cette semaine, ça s'appelle La fille dans les nuages. Ça raconte l'histoire d'une fille qui va découvrir une plume magique avec son cochon d'Inde et ils vont sauver le monde ensemble. Je vous en parle parce que c'est un film d'animation et du coup, au casting, on a Louane et Jamel Debbouze aussi. Voilà, pour se mettre au frais, pourquoi pas aller au ciné aujourd'hui. Louane, on l'écoute justement pour la suite des hits avec Assistant of Legends sur votre radio.

0: Allez, c'est Mathis, direction le week-end. Ouais, ça y est, plus que quelques heures là, peut-être pour vous. Je sais que vous êtes encore nombreux à être au taf là aujourd'hui. C'est le cas de Sylvain, de Jeanne, de Juliette aussi. Et bah, moi, je vous aurai plein de force. Hein. Si vous êtes déjà en vacances, elle va profiter du soleil là encore aujourd'hui. Hein. Ça va faire plaisir, on va se détendre, on va bronzer avec forcément la playlist de l'été. Ça revient avec Offenbach Star Sailor. Et j'oublie pas Indy là. Bisous, à demain, 16h-19h.
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1: Après une très belle semaine ensoleillée en Isère, les conditions vont se dégrader légèrement ce week-end. Même si demain on aura encore de très belles éclaircies en matinée, les nuages vont progressivement s'imposer, ce qui entraînera des averses et même des orages en fin de journée. Avant un retour au calme prévu pour dimanche après-midi, les températures entre 22 et 32 degrés pour demain à Nivola et Crémieux et entre 17 et 28 pour dimanche à Bourgoin et Villefontaine. En Gironde, la préfecture ordonne l'évacuation immédiate des premiers villages de la presqu'île du Cap Ferré après que le feu a franchi la ligne d'appui vers 1h. Près de 20 000 personnes avaient déjà été évacuées depuis mercredi, tandis que 4 800 hectares ont brûlé. Emmanuel Macron annonce l'arrivée rapide de renforts européens, Canadair croate, Air Tractor portugais et hélicoptères tchèques et slovaques. Dans les Landes, l'incendie de Biscarrosse a parcouru plus de 2 500 hectares. À Saint-Quentin-Falavie, un chauffeur a été braqué ce matin tôt vers 4h alors qu'il dormait dans sa cabine sur le parking d'un entrepôt logistique. Trois individus l'ont extirpé de force sous la menace d'une arme avant de voler la semi-remorque chargée de vêtements Nike. Le poids lourd a été géolocalisé successivement à Bron, Givors puis Saint-Étienne. Les trois malfaiteurs ont finalement été interpellés dans leur cavale. Une enquête est ouverte pour vol avec arme et séquestration. En sport, la 19e étape du Tour de France 2026 relie Gap à l'Alpe d'Huez aujourd'hui sur 128 km avec 4 ascensions majeures dont les mythiques 21 lacets pour une arrivée à 1850 mètres. Les coureurs enchaînent le col Bayard puis le col du Noyer avant de basculer en Isère. Le peloton passera par Corre et Valbonnet pour grimper le col d'Ornon. Après Bourdoisan, en place au final hors catégorie de l'Alpe d'Huez, une seconde arrivée est d'ailleurs prévue le lendemain lors de la 20e étape via le col de Sarenne. Et pour terminer, un mot sur vos conditions de circulation ce week-end. C'est classé orange aujourd'hui dans la région, dans le sens des départs comme dans le sens des retours, avec évidemment du monde sur la 7 en direction du sud jusqu'à au moins 19h ce soir. Des ralentissements à prévoir plutôt en fin de journée sur la 43 entre Lyon et Chambéry et en direction de l'Italie, sur la RN 205 pour accéder au tunnel du Mont-Blanc. Et enfin, demain, c'est classé en rouge avec encore du monde toute la journée sur la 7 et seulement à partir du début d'après-midi sur la 43 et la RN 205.
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1: Si vous voulez faire votre plein de carburant à l'approche du week-end, comme tous les jours sur votre radio, on vous trouve les stations les moins chères près de chez vous. Et on commence par le Samplon 95. Direction par exemple Intermarché de Saint-Jean-de-Bournay, 1,96€ aujourd'hui, 1,95€ sinon chez Netto à Éclos-Badinière, 1,94€ chez Auchan à Saint-Jean-de-Bournay, 1,93€ à l'Intermarché des Avenières. Et pour le gasoil, comptez 2,13€ pour le Carrefour de Rimonceau, 2,11€ chez Auchan à Saint-Jean-de-Bournay, 2,10€ sinon à l'Intermarché de Saint-Jean-de-Soudun. Et le moins cher pour le gasoil, c'est au total de Saint-Savin aujourd'hui, comptez 1,99€.

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1: Après une très belle semaine ensoleillée en Isère, les conditions vont se dégrader légèrement ce week-end. Même si demain on aura encore de très belles éclaircies en matinée, les nuages vont progressivement s'imposer, ce qui entraînera des averses et même des orages en fin de journée. Avant un retour au calme prévu pour dimanche après-midi, les températures entre 22 et 32 degrés pour demain à Nivolas et Crémieux et entre 17 et 28 pour dimanche à Bourgoin et Villefontaine. En Gironde, la préfecture ordonne l'évacuation immédiate des premiers villages de la presqu'île du Cap Ferré après que le feu a franchi la ligne d'appui vers 1h. Près de 20 000 personnes avaient déjà été évacuées depuis mercredi, tandis que 4 800 hectares ont brûlé. Emmanuel Macron annonce l'arrivée rapide de renforts européens, Canadair croate, Air Tractor portugais et hélicoptères tchèques et slovaques. Dans l'élan de l'incendie de Biscarros a parcouru plus de 2 500 hectares. À Saint-Quentin-Falavie, un chauffeur a été braqué ce matin tôt vers 4h alors qu'il dormait dans sa cabine sur le parking d'un entrepôt logistique. Trois individus l'ont extirpé de force sous la menace d'une arme avant de voler la semi-remorque chargée de vêtements Nike. Le poids lourd a été géolocalisé successivement à Bron, Givors puis Saint-Étienne. Les trois malfaiteurs ont finalement été interpellés dans leur cavale. Une enquête est ouverte pour vol avec arme et séquestration. En sport, la 19e étape du Tour de France 2026 relie Gap à l'Alpe d'Huez aujourd'hui sur 128 km avec 4 ascensions majeures dont les mythiques 21 lacets pour une arrivée à 1850 mètres. Les coureurs enchaînent le col Bayard puis le col du Noyer avant de basculer en Isère. Le peloton passera par Cor et Valbonnet pour grimper le col d'Ornon. Après Bourdoisan, place au final hors catégorie de l'Alpe d'Huez. Une seconde arrivée est d'ailleurs prévue le lendemain lors de la 20e étape via le col de Sarenne. Et pour terminer, un mot sur vos conditions de circulation ce week-end. C'est classé orange aujourd'hui dans la région, dans le sens des départs comme dans le sens des retours, avec évidemment du monde sur la 7 en direction du sud jusqu'à au moins 19h ce soir. Des ralentissements à prévoir plutôt en fin de journée sur la 43 entre Lyon et Chambéry et en direction de l'Italie, sur la RN 205 pour accéder au tunnel du Mont-Blanc. Et enfin, demain, c'est classé en rouge avec encore du monde toute la journée sur la 7 et seulement à partir du début d'après-midi sur la 43 et la RN 205.
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1: Et si vous voulez faire votre plein de carburant à l'approche du week-end, comme tous les jours sur votre radio, on vous trouve les stations les moins chères près de chez vous. Et on commence par le Samplon 95. Direction par exemple Intermarché de Saint-Jean-de-Bournay, 1,96€ aujourd'hui, 1,95€ sinon chez Netto à Éclos-Badinière, 1,94€ chez Auchan à Saint-Jean-de-Bournay, 1,93€ à l'Intermarché des Avenières. Et pour le gasoil, comptez 2,13€ pour le Carrefour de Rimonceau, 2,11€ chez Auchan à Saint-Jean-de-Bournay, 2,10€ sinon à l'Intermarché de Saint-Jean-de-Soudun. Et le moins cher pour le gasoil, c'est au total de Saint-Savin aujourd'hui, comptez 1,99€.

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0: Il est 16h, c'est Arnaud, on est parti ensemble pour cette fin de semaine avec Lucenzo et Ken Zafara, c'est la suite, et Shakira et Burna Boy, c'est Dai Dai.
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0: Avant ça, petit détour par l'info et la météo. Avec bien sûr Teddy Marazen sur votre radio.
2: Après une très belle semaine ensoleillée en Isère, les conditions vont se dégrader légèrement ce week-end. Même si demain on aura encore de très belles éclaircies en matinée, les nuages vont progressivement s'imposer, ce qui entraînera des averses et même des orages en fin de journée, avant un retour au calme prévu pour dimanche après-midi. Les températures entre 22 et 32 degrés pour demain à Nivola et Crémieux, et entre 17 et 28 pour dimanche à Bourgoin et Villefontaine. Déjà 50 000 hectares ont brûlé depuis janvier en France, soit près de 3 fois plus qu'en 2025, alors que de violents incendies ravagent encore le sud du pays. En Gironde, le feu a atteint Lège-Cap-Ferré et toute la presqu'île est désormais évacuée. Dans les Landes, l'incendie de Biscarrosse et Sanguinet est jugé apocalyptique par les pompiers. Et enfin dans le Var, la situation s'améliore légèrement grâce à une météo plus clémente. Emmanuel Macron a demandé l'activation du mécanisme européen de protection civile pour renforcer les moyens aériens. À Saint-Quentin-Falavie, un chauffeur a été braqué ce matin tôt vers 4h alors qu'il dormait dans sa cabine sur le parking d'un entrepôt logistique. Trois individus l'ont extirpé de force sous la menace d'une arme avant de voler la semi-remorque chargée de vêtements Nike. Le poids lourd a été géolocalisé successivement à Bron, Givors puis Saint-Étienne. Les trois malfaiteurs ont finalement été interpellés dans leur cavale. Une enquête est ouverte pour vol avec arme et séquestration. À Brignoux, le projet de RER grenoblois commence à prendre forme avec le futur terminus de la ligne Villarbonneau-Rive. Les travaux engagés en 2024 pour 57 millions d'euros prévoient deux quais de 250 mètres, une troisième voie de 800 mètres et un passage souterrain pour piétons et cyclistes d'ici fin 2026. Objectif, désengorger les routes et augmenter la fréquentation des trains aux heures de pointe. Le SERM grenoblois sera pleinement opérationnel en 2035. Et pour terminer, un mot sur vos conditions de circulation ce week-end. C'est classé orange aujourd'hui dans la région, dans le sens des départs. Vous êtes nombreux, notamment sur la 7. Et demain, ça devrait encore se compliquer dans la région. C'est classé en rouge avec encore du monde toute la journée sur la 7. Et seulement à partir du début d'après-midi sur la 43 entre Lyon et Chambéry et sur la RN 205 en direction de l'Italie.

0: La suite. C'est Arnaud jusqu'à 19h, je m'occupe de tout, hein. Je m'occupe de la playlist, je vous ai mis Alex Warren, Ed Sheeran aussi, et je vois dans les prochaines minutes Gillo également, Gillo qui fête ses 57 ans aujourd'hui, toujours aussi magnifique hein, Gillo. On aura des bons plans, ce sera également là dans cette émission, vous le savez, des bons plans sortis pour votre week-end, le jeu de la plaque en préparation, je vous rembourse le plein d'essence, ce sera d'ici 19h. Alex Warren. C'est la suite, Fever Dream et Ed Sheeran avec Sapphire. Passez une bonne après-midi.
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La suite dans la playlist avec un classique signé Jennifer Lopez sur la radio de Bourgoin. Il y a Kenji qui passe à Vienne dimanche. Et ouais, ça c'est un bon plan concert. Ce dimanche 26 juillet, la tournée des 10 ans. L'artiste aux plus de 6 millions d'albums vendus, plus de 2 millions de spectateurs conquis donc depuis quelques années. C'est au Théâtre Antique de Vienne ce dimanche à 20h. Offenbach, allez on y va, c'est la suite avec Starseller, For to the Floor et ce classique Hot Radio excellent, hein, Gilo. Avec

Hot Radio avec Mark Ronson et Bruno Mars, c'était Uptown Funk. Le week-end est en vue, hein, même peut-être les vacances si ça démarre pour vous ce soir. C'est au son de votre radio préférée, il y a Damien O'David qui arrive The First Time. Et je vous ai mis Teddy Swims aussi avec sa voix incroyable, il nous prépare un nouvel album. Un extrait, il est là, hein, c'est Mr. Norital sur Hot Radio.

0: suivre pour les hits de Second Voice. Je suis allé faire un petit tour sur l'Insta d'Angèle, voilà, parce que j'adore la chanteuse belge Angèle, et elle vient de se lancer un défi pour cet été, le No Mirror Challenge. Elle est souvent exposée au regard, aux commentaires, à la pression de l'image. Elle s'est lancée un défi inattendu, passer une semaine entière sans regarder son miroir. Voilà, elle se regarde pas dans le miroir, donc elle sait pas comment elle est coiffée, comment elle est maquillée, tout ça. Pourquoi pas le No Mirror Challenge? Ça pourrait devenir un challenge annuel. Vous en pensez quoi? Est-ce qu'on peut se passer pendant une semaine de miroir? Dites-moi ça sur les réseaux sociaux de la radio. The Second Voice, allez, c'est prêt, c'est la suite. Qu'est-ce que c'est bien ça, Let Me Be? DJ Snake et Justin Bieber sont là aussi.
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1: 17h, on est en route vers le week-end avec Benson Boone et Philippine Lavray. C'est la suite des hits. Je vous ai mis Tamim Pala et Jenny aussi avec Dracula après les infos.
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1: Info et météo, on fait le point. Et il est prêt, on y va. C'était Eddy Marazen sur votre radio.
3: Après une très belle semaine ensoleillée en Isère, les conditions vont se dégrader légèrement ce week-end. Même si demain on aura encore de très belles éclaircies en matinée, les nuages vont progressivement s'imposer, ce qui entraînera des averses et même des orages en fin de journée, avant un retour au calme prévu pour dimanche après-midi. Les températures entre 22 et 32 degrés pour demain à Nivola et Crémieux, et entre 17 et 28 pour dimanche à Bourgoin et Villefontaine. Déjà 50 000 hectares ont brûlé depuis janvier en France, soit près de 3 fois plus qu'en 2025, alors que de violents incendies ravagent encore le sud du pays. En Gironde, le feu a atteint Lesges, Cap-Ferré et toute la presqu'île est désormais évacuée. Dans les Landes, l'incendie de Biscarrosse et Sanguinet est jugé apocalyptique par les pompiers. Et enfin, dans le Var, la situation s'améliore légèrement grâce à une météo plus clémente. Emmanuel Macron a demandé l'activation du mécanisme européen de protection civile pour renforcer les moyens aériens. À Saint-Quentin-Falavie, un chauffeur a été braqué ce matin tôt vers 4h alors qu'il dormait dans sa cabine sur le parking d'un entrepôt logistique. Trois individus l'ont extirpé de force sous la menace d'une arme avant de voler la semi-remorque chargée de vêtements Nike. Le poids lourd a été géolocalisé successivement à Bron, Givors puis Saint-Étienne. Les trois malfaiteurs ont finalement été interpellés dans leur cavale. Une enquête est ouverte pour vol avec arme et séquestration. À Brignoux, le projet de RER grenoblois commence à prendre forme avec le futur terminus de la ligne Villarbonneau-Rives. Les travaux engagés en 2024 pour 57 millions d'euros prévoient deux quais de 250 mètres, une troisième voie de 800 mètres et un passage souterrain pour piétons et cyclistes d'ici fin 2026. Objectif, désengorger les routes et augmenter la fréquentation des trains aux heures de pointe. Le SERM grenoblois sera pleinement opérationnel en 2035. Et pour terminer, un mot sur vos conditions de circulation ce week-end. C'est classé orange aujourd'hui dans la région, dans le sens des départs. Vous êtes nombreux, notamment sur la 7. Et demain, ça devrait encore se compliquer dans la région. C'est classé en rouge avec encore du monde toute la journée sur la 7. Et seulement à partir du début d'après-midi sur la 43 entre Lyon et Chambéry et sur la RN 205 en direction de l'Italie.

0: pieces. La suite dans le prochain quart d'heure, entre autres avec David Guetta. David Guetta qui a été l'invité de nombreuses fois de 50 Minutes Inside, le magazine People sur TF1. Bah, ce soir, c'est le mag. Et ouais, pour fêter les 20 ans de 50 Minutes Inside, Isabelle Iturburu et Nico Salegas vont présenter l'émission. Et Nico, de retour dans le programme. C'est à 21h10 sur TF1, c'est inédit. Les 20 ans de 50 Minutes Inside. David Guetta, on va l'écouter avec Gino. Gino magnifique, hein, qui fête ses 57 ans aujourd'hui. Save Me Tonight, Alex Warren sera là aussi. On va écouter Ordinary.
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0: La suite avec l'un des hits de cet été, un mauvais Joe avec Pilé, c'est dans les prochaines secondes sur la radio de Bourgoin.
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0: Et j'oublie pas de vous rembourser le plein d'essence, hein, le jeu de la plaque. On est à Saint-Chef aujourd'hui, route du Grand Champ. Vous avez vu hein, cette Clio rouge avec l'autocollant Hot Radio EB, c'est la plaque d'immatriculation. Hein, EB comme Béatrice, 749 et les deux lettres. Appelez-moi hein, 0825 749 140. Si c'est votre Clio, comment on fait pour jouer? Bah, faut récupérer l'autocollant Hot Radio chez l'un de nos partenaires à Hémisphère Sud, à Bourgoin, ou encore à Super U, la Verpillière. Mauvais Joe, c'est la suite comme promis, Pilé. Et je vous ai mis Taïo Cruz, classique Hot Radio, c'est

Ça c'est le hit de l'été dernier, toujours aussi bon, hein. Louisa et Bleu Soleil, Soleil Bleu sur votre radio. Le week-end est en approche, vous allez peut-être profiter du week-end ou alors des vacances hein, aussi, il y en a qui seront en vacances. Dites-moi un petit peu sur les réseaux sociaux de la radio, voilà, si vous êtes en vacances ou en week-end ce soir. Amir, c'est la suite avec toi et Sound of Legend qui parcourt les clubs hein, tout l'été, voilà, les festivals aussi pour

0: Bruno Mars nous rejoint. Vous allez démarrer le week-end, peut-être les vacances, vous partez en soirée, c'est la journée nationale de la tequila aujourd'hui. Voilà, me demandez pas pourquoi, il y a une journée nationale de la tequila. Pour commencer le week-end, pourquoi pas un petit apéro avec une tequila à consommer, bien sûr, avec modération. Et si vous sortez, n'oubliez pas ça, hein, celui qui conduit, c'est celui qui ne boit pas. Allez, la suite, c'est avec Bruno Mars, ça donne ça. Hein. Bruno Mars, I Just Might, et les deux potes, Kenji et Vianney, seront là aussi avec le feu.
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0: Les bons sons de l'été, ça continue, hein, juste après les infos. Il y a The Weeknd qui arrive, Blinding Lights, et je vous ai mis Thumper City aussi, avec Self Aware, 18h.
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0: 18h, ben c'est l'heure de l'info de la météo. On y va, on fait le point avec Teddy Marazen sur Hot Radio.
2: Après une très belle semaine ensoleillée en Isère, les conditions vont se dégrader légèrement ce week-end. Même si demain on aura encore de très belles éclaircies en matinée, les nuages vont progressivement s'imposer, ce qui entraînera des averses et même des orages en fin de journée, avant un retour au calme prévu pour dimanche après-midi. Les températures entre 22 et 32 degrés pour demain à Nivola et Crémieux, et entre 17 et 28 pour dimanche à Bourgoin et Villefontaine. Déjà 50 000 hectares ont brûlé depuis janvier en France, soit près de 3 fois plus qu'en 2025, alors que de violents incendies ravagent encore le sud du pays. En Gironde, le feu a atteint Lège-Cap-Ferré et toute la presqu'île est désormais évacuée. Dans les Landes, l'incendie de Biscarrosse et Sanguinet est jugé apocalyptique par les pompiers. Et enfin dans le Var, la situation s'améliore légèrement grâce à une météo plus clémente. Emmanuel Macron a demandé l'activation du mécanisme européen de protection civile pour renforcer les moyens aériens. À Saint-Quentin-Falavie, un chauffeur a été braqué ce matin tôt vers 4h alors qu'il dormait dans sa cabine sur le parking d'un entrepôt logistique. Trois individus l'ont extirpé de force sous la menace d'une arme avant de voler la semi-remorque chargée de vêtements Nike. Le poids lourd a été géolocalisé successivement à Bron, Givors puis Saint-Étienne. Les trois malfaiteurs ont finalement été interpellés dans leur cavale. Une enquête est ouverte pour vol avec arme et séquestration. À Brignoux, le projet de RER grenoblois commence à prendre forme avec le futur terminus de la ligne Villarbonneau-Rives. Les travaux engagés en 2024 pour 57 millions d'euros prévoient deux quais de 250 mètres, une troisième voie de 800 mètres et un passage souterrain pour piétons et cyclistes d'ici fin 2026. Objectif, désengorger les routes et augmenter la fréquentation des trains aux heures de pointe. Le SERM grenoblois sera pleinement opérationnel en 2035. Et pour terminer, un mot sur vos conditions de circulation ce week-end. C'est classé orange aujourd'hui dans la région, dans le sens des départs. Vous êtes nombreux, notamment sur la 7. Et demain, ça devrait encore se compliquer dans la région. C'est classé en rouge avec encore du monde toute la journée sur la 7. Et seulement à partir du début d'après-midi sur la 43 entre Lyon et Chambéry et sur la RN 205 en direction de l'Italie.

0: 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Des bons plans sortis dans le prochain quart d'heure. Shakira et Burna Boy pour les hits Die Die et Lady Gaga The Dead Dance.
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Bonne fin d'après-midi avec UGL et Solto. Il y a Camaro aussi pour la suite sur la radio de Bourgoin. Et un bon plan en Bourgoin, justement, ce sera lundi la course d'orientation en famille à partir de 4 ans. Tenue de sport, basket, casquette et bouteille d'eau au programme. C'est à l'étang de Rosières à Bourgoin à partir de 18h15. Si vous voulez vous inscrire, c'est le 07 88 32 37 83. 07 88 32 37 83. UGL et Solto, c'est le retour des hits. Jamaican Bam Bam et cet excellent classique, votre radio Camaro, Femme Like You.

Et ben voilà, ça c'était énorme. David Guetta et Sia sur votre radio Titanium. Rendez-vous tout à l'heure à partir de 20h jusqu'à 23h pour Hot Radio Classique. Et vous allez replonger dans la playlist 2000, 3h au cœur de la playlist 2000 avec les titres qui ont fait les années 2000, la légende d'Hot Radio. Rendez-vous donc tout à l'heure et demain aussi, hein, c'est chaque week-end, 20h, 23h, le meilleur de vos classiques Hot Radio. Pour le moment, je vous ai mis K-Pop The Man Hunters avec Golden et Alex Warren. Nouvel album le 28 août, c'est Fever Dream sur Hot Radio.

0: profitez bien de cette soirée avec vos favoris. Hein. Nos chouchous avant 19h, c'est Julien Lib et Ota. Et tout à l'heure, 20h, ne manquez pas les classiques, hein, comme chaque vendredi et samedi soir, 20h, 23h, la playlist 2000, 3 heures de classiques, ça va être énorme. Julien Lib et Ota, on est toujours en 2026, c'est la suite. C'est Dis-moi où. Martin Solveig sera là aussi, on va écouter Hello, bonne soirée, bon week-end.
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2: Après une très belle semaine ensoleillée en Isère, les conditions vont se dégrader légèrement ce week-end. Même si demain on aura encore de très belles éclaircies en matinée, les nuages vont progressivement s'imposer, ce qui entraînera des averses et même des orages en fin de journée, avant un retour au calme prévu pour dimanche après-midi. Les températures entre 22 et 32 degrés pour demain à Nivola et Crémieux, et entre 17 et 28 pour dimanche à Bourgoin et Villefontaine. Déjà 50 000 hectares ont brûlé depuis janvier en France, soit près de 3 fois plus qu'en 2025, alors que de violents incendies ravagent encore le sud du pays. En Gironde, le feu a atteint Lège-Cap-Ferré et toute la presqu'île est désormais évacuée. Dans les Landes, l'incendie de Biscarrosse et Sanguinet est jugé apocalyptique par les pompiers. Et enfin dans le Var, la situation s'améliore légèrement grâce à une météo plus clémente. Emmanuel Macron a demandé l'activation du mécanisme européen de protection civile pour renforcer les moyens aériens. À Saint-Quentin-Falavier, un chauffeur a été braqué ce matin tôt vers 4h alors qu'il dormait dans sa cabine sur le parking d'un entrepôt logistique. Trois individus l'ont extirpé de force sous la menace d'une arme avant de voler la semi-remorque chargée de vêtements Nike. Le poids lourd a été géolocalisé successivement à Bron, Givors puis Saint-Étienne. Les trois malfaiteurs ont finalement été interpellés dans leur cavale. Une enquête est ouverte pour vol avec arme et séquestration. À Brignoux, le projet de RER grenoblois commence à prendre forme avec le futur terminus de la ligne Villarbonneau-Rives. Les travaux engagés en 2024 pour 57 millions d'euros prévoient deux quais de 250 mètres, une troisième voie de 800 mètres et un passage souterrain pour piétons et cyclistes d'ici fin 2026. Objectif, désengorger les routes et augmenter la fréquentation des trains aux heures de pointe. Le SERM grenoblois sera pleinement opérationnel en 2035. Et pour terminer, un mot sur vos conditions de circulation ce week-end. C'est classé orange aujourd'hui dans la région, dans le sens des départs. Vous êtes nombreux, notamment sur la 7. Et demain, ça devrait encore se compliquer dans la région. C'est classé en rouge avec encore du monde toute la journée sur la 7. Et seulement à partir du début d'après-midi sur la 43 entre Lyon et Chambéry et sur la RN 205 en direction de l'Italie.

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